chanter avec nous. Vous venez chanter avec nous. All right. Vous connaissez cette chanson ?